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0: 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Mesdames et messieurs, bonsoir. Merci de nous retrouver ce soir sur CAN en français. Vous êtes avec Shirley Journaud et nous sommes ensemble jusqu'à 22h. Aujourd'hui, nous sommes le dimanche 24 mai 2026. Et au sommaire de notre journal ce soir, les négociations se poursuivent entre les États-Unis et l'Iran autour d'un possible accord sur le programme nucléaire iranien. Entre déclarations de Donald Trump, versions contradictoires sur le contenu du texte et tensions régionales persistantes, les contours d'un éventuel compromis restent encore flous. Nous ferons le point avec l'ex-lieutenant-colonel du renseignement de Tzal, Raphaël Jérusalemi. À Paris, une initiative portée par Emmanuel Grégoire suscite déjà des réactions avant son passage au Conseil de Paris. Le maire socialiste souhaite proposer d'accorder la citoyenneté d'honneur de la ville aux civils palestiniens ainsi qu'aux journalistes de Gaza. Un geste symbolique qui divise la classe politique et interroge sur la portée de ce type de décision locale. Nous ferons l'analyse de ce sujet avec la journaliste israélienne à Paris et correspondante pour Al Monitor, Rina Bassiste. Puis enfin, l'intelligence artificielle omniprésente dans nos vies continue de susciter autant d'enthousiasme que d'inquiétude. Elle est au cœur d'un webinaire organisé le 27 mai par Nathalie Ohana et Isabelle Enjolras avec la participation de Gabriel Chouraki. Un échange intitulé « L'intelligence artificielle va-t-elle nous faire perdre notre âme ou au contraire la révéler ?» qui interroge sur les bouleversements technologiques et philosophiques en cours dans nos sociétés. L'entretien sera avec Nathalie Ohana. Mais avant tout, voici les principaux titres de ces dernières 24 heures.
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0: Un haut responsable américain aurait informé des journalistes qu'un accord avec l'Iran pourrait être signé dans les prochains jours. Mais pas dès aujourd'hui. Selon la chaîne israélienne 12, le guide suprême Mojtaba Khamenei aurait donné un accord de principe au terme de cet accord. Dans sa première réaction publique à l'accord en cours de négociation entre les États-Unis et l'Iran, le Premier ministre Benjamin Netanyahou a déclaré avoir reçu hier soir l'assurance du président américain Donald Trump que le programme nucléaire iranien serait entièrement démantelé et qu'Israël conservait sa liberté d'action face aux menaces militaires, quel que soit l'accord. Le président américain Donald Trump qualifie les négociations avec l'Iran de constructives, tout en affirmant que le temps joue en faveur des États-Unis et que le blocus naval américain contre l'Iran restera en vigueur jusqu'à la conclusion d'un accord. Le président américain Donald Trump a déclaré lors d'un entretien téléphonique accordé à ABC News que la conclusion d'un accord avec l'Iran dépendait entièrement de lui-même, affirmant qu'il ne concluait pas de mauvais accords. Le président américain Donald Trump a publié sur son réseau social une image générée par l'intelligence artificielle accompagnée du mot « adios » montrant un drone américain détruisant un navire de la marine iranienne alors que des informations font état de la perspective d'un accord imminent visant à mettre fin à la guerre avec l'Iran. Le chef du Hezbollah, Naïm Qassem, affirme que le désarmement de son groupe est inacceptable et qu'il équivaudrait à une annihilation. Alors que le Liban se prépare à une nouvelle série de pourparlers directs avec Israël à Washington au début du mois prochain, ce dernier a de nouveau appelé les autorités libanaises à renoncer à des discussions directes avec Israël à l'approche d'un quatrième cycle de pourparlers prévu à Washington au début du mois prochain. Après une évaluation de la situation, le chef d'état-major de Tzal, le lieutenant-général Eyal Zamir, a approuvé les plans de poursuite des combats contre le Hezbollah au Liban, selon Tzal. Le commandement du front intérieur s'apprête à commencer à émettre des alertes préalables en prévision des tirs de roquettes du Hezbollah depuis le Liban. Le nouveau système d'alerte doit entrer en vigueur dans les prochains jours, c'est ce que rapporte la chaîne 12. Et enfin, Alex Miller, un ancien soldat de combat de Tzal, âgé de 23 ans et originaire des États-Unis, récemment décédé dans ce qui semble être un suicide après avoir souffert d'un trouble de stress post-traumatique lié à son service militaire. « Les discussions se poursuivent entre les États-Unis et l'Iran autour d'un possible accord visant à encadrer le programme nucléaire iranien et à réduire les tensions régionales. Le président américain Donald Trump qualifie ces négociations de constructives tout en affirmant que le temps joue en sa faveur. Sur son réseau social Truth Social, il explique avoir demandé à ses équipes de ne pas précipiter le processus, estimant que les choses doivent être faites correctement. Il précise également que les mesures de pression, notamment le blocus, resteront en vigueur jusqu'à la signature d'un accord final. Le président américain Donald Trump a aussi affirmé lors d'un entretien téléphonique accordé à ABC News que la conclusion d'un accord avec l'Iran dépendait entièrement de lui, excluant d'ailleurs Israël. Il aurait déclaré « La décision de conclure ou non un accord m'appartient entièrement ». Et s'il y a des annonces, ce seront de bonnes annonces. Je ne conclus pas de mauvais accords sans donner davantage de détails sur les négociations en cours. Il réaffirme par ailleurs que l'objectif reste très clair, empêcher l'Iran d'obtenir l'arme nucléaire et assure que les relations avec Téhéran deviennent plus professionnelles et plus productives. Une source iranienne affirme néanmoins que Téhéran n'aurait pas accepté de céder son stock d'uranium enrichi, cette question étant renvoyée à des négociations ultérieures. Parallèlement, plusieurs versions circulent sur le contenu du projet d'accord. Certains évoquent des engagements de non-agression entre l'Iran, les États-Unis et leurs alliés, ainsi qu'un cadre de stabilisation régionale. Le texte prévoirait aussi un cessez-le-feu lié au conflit entre Israël et le Hezbollah, sans désarmement du mouvement libanais. D'autres éléments mentionnent une possible prolongation de 60 jours du cessez-le-feu et la réouverture du détroit d'Ormuz, tandis que la question nucléaire resterait largement reportée, ce qui alimente bien sûr les incertitudes sur la portée réelle de l'accord. Dans ce contexte, Donald Trump a également diffusé une image générée par l'intelligence artificielle montrant un drone américain frappant un navire iranien accompagné du mot « adios » au moment même où des discussions de désescalade sont évoquées, provoquant, comme à son habitude, l'incompréhension. Et enfin, le Premier ministre israélien Benjamin Netanyahu affirme être aligné avec Donald Trump sur un point clé. Tout accord final doit supprimer la menace nucléaire iranienne. Cela implique, selon lui, le démantèlement des capacités d'enrichissement et le retrait de toute matière nucléaire enrichie. Il ajoute que Donald Trump a réaffirmé le droit d'Israël à se défendre, y compris face aux menaces venant du Liban. Pour en parler, nous accueillons tout de suite Raphaël Jérusalmi. Raphaël, bonsoir, merci d'être avec nous ce soir.
2: Bonsoir.
0: Raphaël, je rappelle que vous êtes ex-lieutenant-colonel du renseignement de Tsahel. Raphaël, tout d'abord, est-ce que vous pouvez nous faire un peu d'ordre quant à la teneur de cet accord ?
2: Alors, ce n'est pas véritablement un accord, c'est plutôt un arrangement temporaire selon lequel, un, on assure une cessation des combats pour l'instant, l'ouverture progressive du détroit d'Ormuz. Et pendant ce temps-là, durant tous les cas 30 à 60 jours, on bavarde, on discute, on vérifie. Donc il n'y a pas véritablement d'accord véritable et il y a juste des pourparlers. De toute manière, de la façon dont les choses sont présentées, on voit très bien ce que l'Iran gagne, on voit très bien ce qu'Israël perd, mais on voit surtout pas du tout ce que les Américains gagnent. C'est-à-dire que cet accord, cet arrangement pour l'instant, est complètement en faveur des Iraniens, qui, à part le problème du détroit d'Ormuz, ne cèdent rien. Reçoivent donc l'opportunité de se refaire une santé militairement, de rebâtir leurs usines de missiles, de réparer tout ce qui a été abîmé pour redevenir une menace militaire. Beaucoup d'argent, on est à un minimum, d'après ce que Trump va libérer comme sanction, de 25 milliards de dollars dès le départ. Et au total, s'il dégèle les sanctions, comme il l'a promis, si on parvient à un accord, de 110 milliards de dollars qui vont aller droit dans la poche des gardiens de la Révolution et des Mollahs. En échange, aucune garantie quant au nucléaire, aucune garantie quant au programme balistique, aucune garantie quant au soutien tentaculaire de l'Iran au terrorisme international et à ses proxys du Hamas, du Hezbollah et du Yémen. Donc, en échange, rien. Et la seule chose qu'obtiennent les Américains, cette ouverture du détroit d'Ormuz, eh bien, le détroit d'Ormuz était ouvert avant l'offensive américaine. L'offensive américaine aujourd'hui est une offensive qui n'a servi à rien et qui n'avait que comme objectif, un seul objectif véritablement valide pour entamer une telle offensive, c'était la chute du régime des Mollahs, car sans la chute du régime iranien actuel, rien ne sera garanti, ni le nucléaire, ni le balistique, et surtout, et je termine là-dessus, c'est quand même le principal, trahison totale du peuple iranien, qui va être à la merci du noyau dur de ce régime horrible.
0: Vous décrivez un Iran victorieux sur tous les points. Pourquoi, dans ces cas-là, Trump s'engage dans ces échanges, dans ces pourparlers, dans l'avancée de cet accord ?
2: Alors, c'est d'autant plus ridicule que l'Iran est maintenant victorieux sur tous les points, mais il était en fait en défaite militaire qu'il aurait fallu infliger encore plus et sur laquelle on pouvait capitaliser politiquement. Au lieu de se dégonfler, car c'est ce qui est arrivé avec Donald Trump, il se dégonfle, et donc ce qu'il envisage, c'est une solution économique. Sur le plan militaire, tout ce qu'il a fait, ça n'a servi à rien, et maintenant il sauve les meubles sur le plan économique, car il s'inquiète du coût du baril, il s'inquiète de l'impact des problèmes du détroit d'Ormuz sur l'économie mondiale, et surtout il s'inquiète quand même, bien qu'il le nie, mais ça c'est de l'esbrouf, de sa perte de popularité aux États-Unis. La majorité des Américains ne le suivent pas, sont contre cette offensive et veulent l'arrêt des combats immédiatement. Même au sein de son propre parti, une aile plus à droite de son propre parti dit plus ou moins ce que je dis, donc le critique de négocier ainsi avec les dictateurs chiites. Mais de l'autre côté, la majorité des Américains sont donc contre. Et je terminerai en disant que Donald Trump, qui voulait rentrer dans les livres d'histoire avec même peut-être un prix Nobel de la paix, s'il continue comme cela, sur cette lancée, va rentrer dans les livres d'histoire comme le plus catastrophique des présidents américains, car cet accord est mauvais pour tout le monde, mauvais pour Israël évidemment, mauvais pour les pays du Golfe, car tout cela ce n'est qu'un report de la menace. D'ici quelques mois, un an, deux ans, la menace sera de nouveau sur tout le monde. Et en plus, les Iraniens ont compris qu'ils pouvaient faire chanter le monde avec ce détroit d'Ormuz, avec le détroit aussi dans la mer Rouge avec les Houthis. Donc ils ont compris qu'ils avaient cette force-là. Et voilà. Et donc on est dans la catastrophe.
0: Raphaël, on va se concentrer d'ailleurs sur Israël, qui paraît peu présente, voire inexistante dans les discussions actuelles. Qu'en pensez-vous ?
2: Alors, très difficile de savoir quel est le calcul du Premier ministre Benjamin Netanyahou de ne pas, dirons-nous, s'exprimer. Est-ce qu'il veut éviter de froisser Donald Trump ? Est-ce qu'il pense qu'il vaut mieux se tenir froid et discret en attendant de voir ce qui se passe et surtout de sauver les meubles ? C'est-à-dire que les Iraniens doivent d'abord pouvoir continuer leur opération au sud Liban et refuser tout lien entre l'accord irano-américain et ce qui se passe entre le Hezbollah et Israël. Ça, c'est une chose. Et la seconde, c'est d'avoir la possibilité d'intervenir contre l'Iran. C'est pour ça qu'il faut se désolidariser politiquement, diplomatiquement des Américains, les Iraniens, si leur sécurité est menacée, doivent absolument avoir le droit de se défendre et d'attaquer l'Iran préventivement pour se prémunir de la menace balistique ou même nucléaire.
0: Alors, je voulais aussi parler du cessez-le-feu, incluant le Hezbollah, dans cet accord, ce qui a provoqué bien sûr de vives réactions de la part d'Israël et de la part du Hezbollah. Je rappelle seulement aujourd'hui, le Hezbollah a tiré, il me semble, plus de 30 drones sur les forces israéliennes et sur le territoire israélien. Est-ce que c'est un cessez-le-feu entre le Hezbollah et Israël est réaliste à ce stade ?
2: Non, absolument pas. Il y a aussi un échec politique, diplomatique d'Israël face à la Maison-Blanche. Comme je l'ai dit, il est hors de question d'obéir, comme le fait actuellement Benjamin Netanyahou, au doigt et à l'œil de Donald Trump.
0: Mais a-t-il le choix ?
2: Car aujourd'hui, Tzahal a averti, pas aujourd'hui, déjà depuis plusieurs jours, Tzahal a averti le gouvernement que la situation sécuritaire était des plus graves, des plus inquiétantes que les habitants du nord d'Israël n'étaient pas en sécurité. Ils étaient menacés tout autant que les soldats par les drones du Hezbollah. Et donc, nous sommes en danger. Et c'est le moment ou jamais de dire non et de montrer une certaine, une certaine fermeté du côté israélien. Et je suis étonné. Donc, de même que M. Trump, qui jouait la carte de la paix, et en fin de compte, il a fait une guerre qu'il a échouée, eh bien, Benjamin Netanyahu, qui jouait la carte M. Sécurité, est aujourd'hui, en fin de compte, le personnage qui a amené Israël au point le plus insécure, un des points les plus insécures de l'histoire d'Israël. Nous sommes de toutes parts dans un point neutre, une sorte de piétinement extrêmement dangereux pour la sécurité des citoyens d'Israël.
0: Alors, Raphaël, vous parlez d'une guerre ratée. Et cet accord, d'ailleurs, semble à certains égards proche de celui qui était déjà sur la table avant le début de cette guerre que vous qualifiez de ratée en février 2026. Mais alors, est-ce qu'on aurait pu éviter cette guerre, finalement ? Est-ce que cette guerre n'était pas une erreur stratégique de la part des dirigeants américains et israéliens ?
2: Alors, sur le plan militaire, cette guerre est une réussite. C'est sur le plan politique que tout tombe à l'eau. Au moment où Donald Trump, en pleine lancée, en plein élan militaire israélo-américain, impose un cessez-le-feu tout d'un coup, soudainement, il y a le fait que sur le plan politique, donc ça n'a pas suivi, mais on oublie que cette guerre était extrêmement importante parce que son objectif, au départ, même si Donald Trump maintenant raconte tout des tas d'histoires à propos du détroit d'Hormuz et du nucléaire, c'était la chute du régime.
0: Oui, mais finalement...
2: Et la véritable erreur, grande erreur, c'est lorsqu'il y avait le soulèvement populaire en Iran, oui. Donald Trump a dit « Ne vous inquiétez pas, je viens vous aider, on arrive », et il n'est pas arrivé. Il a attendu 2 mois ou 3 mois, et là le mouvement s'est essoufflé, et je peux vous garantir qu'aujourd'hui, Donald Trump fait exactement ce que les Américains ont fait en Afghanistan. Il abandonne un peuple au pire tortionnaire qui soit, juste pour sauver ses intérêts financiers américains.
0: Oui. Je voulais aussi attirer votre attention sur le comportement de Donald Trump un peu lunatique. Bon, on a l'habitude, mais Donald Trump a évoqué des progrès.

0: enrichi. De toute façon, on a un petit peu l'habitude des messages contradictoires et un peu farfelus de Donald Trump. Donc,
1: Oui.
0: la seule chose qui reste comme un très, très vague espoir, c'est qu'il soit beaucoup plus malin qu'il en ait l'air et qu'en fin de compte, tout ceci soit un jeu pour endormir l'ennemi et qu'en fait, il y aura une attaque américaine.
1: Donc,
0: Mais
1: oui.
0: ça, évidemment, c'est un vœu pieux de nous tous en Israël.
1: Vous espérez donc une attaque contre l'Iran?
0: Je pense que c'est le moment ou jamais, même maintenant, après ce long cessez-le-feu, après ces problèmes du détroit d'Ormuz et autres, ça demeure le moment ou jamais de profiter de l'affaiblissement quand même militaire et politique de ce régime pour le faire tomber, pour libérer l'Iran des mollahs et pour, en fin de compte, avoir une paix régionale. Sans cela, ce n'est que reporter l'échéance. Ça veut dire qu'il y aura un autre round contre l'Iran d'ici 1 an, d'ici 2 ans maximum. Et c'est tout. On
1: Oui,
0: n'aura
1: c'est
0: donc
1: sûr.
0: absolument rien accompli.
1: Oui, c'est sûr. Mais alors, selon votre analyse, vers quoi se dirige-t-on dans les prochains jours? Vous dites espérer éventuellement une escalade, mais concrètement et dans la réalité, qu'est-ce que vous pensez qui risque d'arriver?
0: Alors, malheureusement, ce qui a l'air de se profiler, à moins d'une surprise donc américaine, ce qui a l'air de se profiler à l'horizon, c'est ce
1: D'accord.
0: qu'on vient de vivre pendant les quelques semaines de cessez-le-feu, c'est-à-dire que les Iraniens prolongent la sauce, maintenant ils la prolongent à 60 jours hein, pratiquement,
1: Oui.
0: et mènent la Maison Blanche en barque, tout simplement. Ils font durer, ils tournent autour du pot, ils vont maintenant discuter chaque virgule, chaque point de l'accord possible. Et ils vont, à mon avis, au bout de 60 jours, ils vont encore demander au moins 30 jours. Donc on est parti pour tout l'été avec des pourparlers dont les Iraniens vont profiter pour se réarmer.
1: Vous pensez que ça va durer jusqu'à l'été, cette affaire?
0: Si les Iraniens y arrivent, oui. Et s'ils ne commettent pas d'erreur en attaquant un pays du Golfe ou en commettant une
1: Oui.
0: infraction
1: Non, pourquoi je vous pose cette question?
0: voilà.
1: Parce qu'il y a une source officielle américaine qui a déclaré qu'un accord pourrait être conclu dans les prochains jours. Alors, vous
0: Oui,
1: parlez
0: mais ils ont
1: d'été.
0: déjà dit ça 10 fois. Donc Marco Rubio il a déjà promis aussi. Witkoff, à chaque fois ils nous ont promis un accord qu'il n'y a jamais eu. À chaque fois, Donald Trump a reporté l'échéance, il a donné des ultimatums qu'il a reportés, donc on a déjà compris que, autant que les Iraniens, les Américains savaient aussi tourner autour du pot.
1: Raphaël Jérusalmy, merci infiniment pour cette intervention sur les ondes de Canon français. Je vous souhaite de passer une excellente soirée. À très bientôt.
0: Merci.
1: Au revoir. Autre sujet à présent à Paris, où une initiative portée par Emmanuel Grégoire fait déjà débat. Une proposition donc portée hein, par Emmanuel Grégoire pourrait faire débat au prochain Conseil de Paris. Le maire socialiste souhaite accorder la citoyenneté d'honneur de la ville aux civils palestiniens ainsi qu'aux journalistes présents à Gaza. Une mesure avant tout symbolique qui serait examinée en juin lors d'une prochaine séance du Conseil municipal. Selon ses soutiens, cette initiative vise à exprimer la solidarité de la ville de Paris face à la situation humanitaire dans les territoires palestiniens. Dans un contexte de guerre et de fortes tensions au Moyen-Orient, l'élu met également en avant le rôle des journalistes sur place, qu'il considère comme essentiel pour documenter les événements dans une zone particulièrement difficile d'accès et dangereuse. Mais cette position pourrait aussi raviver les clivages politiques. Certains y voient un geste de soutien humanitaire, tandis que d'autres pourraient dénoncer une prise de position politique beaucoup trop marquée de la part de la capitale française sur un conflit international. Le texte sera donc soumis au vote du Conseil de Paris en juin. Et pour en parler, nous recevons tout de suite Rina Bassist, journaliste israélienne à Paris et correspondante pour Al Monitor. Rina, bonsoir, merci infiniment d'être avec nous ce soir.
2: Bonsoir, avec plaisir.
1: Alors Rina, que vous inspire cette proposition d'accorder la citoyenneté d'honneur de la ville de Paris aux civils palestiniens ainsi qu'aux journalistes de Gaza?
2: Bon, je crois que si on posera la question.

0: De façon très naïve à monsieur le maire, à monsieur Grégoire, il croit sûrement qu'il ne s'agit pas du tout d'une décision anti-israélienne, qu'il s'agit plutôt d'une expression des sentiments de solidarité avec la souffrance palestinienne à Gaza. Et bien sûr, cette souffrance des Gazaouis, je crois que ça nous touche à tous. Avoir dit ça, j'imagine que personne parmi nous croit vraiment que les choses sont si simples que ça. Et on est quand même dans une contexte où le nombre des actes antisémites explose. On est dans un contexte, dans une période où les Israéliens, les touristes israéliens ne peuvent pas se balader tranquillement en Europe. On est dans une période, si on parle par exemple de la loi de Caroline Yadon, qui au lieu de rassembler la classe politique française, ça suscite plutôt de la polémique. Et donc dire que cette décision est seulement une expression de solidarité avec les Gazaouites, c'est un peu difficile à croire. Je crois qu'on peut la voir plutôt comme un geste politique anti-israélien.
1: Alors, est-ce que ce type d'initiative vous paraît plutôt courant ou exceptionnel dans le débat public français actuellement ?
0: Exceptionnel, non. Je crois que ça inscrit dans une situation, et on a bien vu lors des dernières élections parlementaires, avec la gauche et l'extrême gauche qui ont, ils ont fait exploiter la guerre à Gaza et même, on peut dire, la souffrance des Gazaouites comme un outil politique. Parce que, bien évidemment, oui, c'est plus facile à utiliser ces genres de slogans que traiter des problèmes français sociétal, que traiter des problèmes français et économiques. Et dans la ville de Paris, on est avec cet héritage très compliqué, par exemple, les déficits budgétaires. Donc, bien sûr, pour M. Grégoire, j'imagine, c'est plus simple de rassembler, d'avoir voilà, un soutien politique populaire sur cette question-là, peut-être que voilà, traiter cet héritage difficile de la ville de Paris.
1: Mais quel message pensez-vous que ce geste envoie à la fois en France et à l'international ?
0: Encore une fois, je crois que ça s'inscrit d'abord dans cette situation politique intérieure française, mais on a vu aussi plusieurs gestes, je ne dis pas exactement du même genre, mais quand même il y a énormément des associations sportives à travers de l'Europe, des associations culturelles à travers d'Europe, qui essaye de punir Israël d'une certaine façon, qui essaye d'exclure les Israéliens. Donc on peut, d'une certaine façon, voir cet geste comme une mesure de la même famille, ça, c'est une chose. Et après, je pense aussi que ça pose peut-être un problème pour pas mal de gens, surtout pour des Juifs français qui habitent à Paris. Mmh. Et qui ne trouvent pas du tout leur place avec une mairie qui prenne des positions, si vous voulez, anti-israéliennes, oui, politiques, nationales, qui peut-être ne devraient pas du tout être inscrits sur ce niveau municipal. Mmh.
1: Mais alors en Israël, comment ce type de décision est-il perçu à votre avis ?
0: Bon, je crois qu'il n'y a pas de doute que ça va sûrement tout simplement agrandir, approfondir, si vous voulez, la fossée qui existe depuis 2 ans maintenant entre Jérusalem et Paris. Ce n'est pas un secret que les dirigeants, que le président Macron et que le premier ministre Benjamin Netanyahu, certes, ils avaient quelques appels téléphoniques au cours de ces 2 dernières années, mais on ne peut pas dire qu'ils se parlent. C'est un dialogue de sourdes. Cet geste de la part du maire de Paris ne va sûrement pas contribuer à faire oublier tous ces désaccords. Mmh. Au contraire, ça pousse justement la classe politique française plus loin de ce dialogue, justement à un moment où le dialogue entre Israël et la France aurait pu être non seulement important, mais peut-être aussi apporter quelque chose. Si on regarde, par exemple, la question du Liban et la nécessité, justement, de pousser vers un accord, peut-être même un accord de paix entre les deux pays, Paris ne cesse pas de dire que la France aimerait bien jouer un rôle positive dans ce processus, mais bien sûr, s'il n'y a pas un dialogue avec Israël, ça va être très compliqué.
1: Et enfin, et j'aimerais bien terminer sur ça, Rina, qu'est-ce que ce débat dit aujourd'hui du rapport de la France par rapport à ce conflit israélo-palestinien?
0: Je dirais d'abord ce qu'on a dit tout à l'heure, que ça est devenu un sujet de politique intérieure en France. Et on va sûrement le voir lors des prochaines élections présidentielles. Ça va de soi que la gauche, l'extrême gauche compte utiliser cette question encore pour essayer de mobiliser des gens pour une cause politique. Et ça, c'est sûr. Et après, il y a la question, justement, je crois qu'il y a beaucoup de juifs français qui posent cette prise, en fait, de position, non seulement de la gauche, mais même du centre, du président français. Où est-ce que les juifs français se trouvent si vraiment on arrive à, par exemple, à avoir accepté et acter la loi Yadon qui voit l'antisémitisme comme un geste et criminel, si on n'arrive pas à rallier les gens derrière avec cette explosion des actes antisémites, je crois que ça pose problème à beaucoup, beaucoup de juifs français.
1: Rina Bassiste, merci infiniment pour cette intervention sur les ondes de Canon Français. Je rappelle que vous êtes journaliste israélienne basée à Paris et correspondante pour Al-Monitor. Je vous souhaite de passer une excellente soirée. À très bientôt, Rina.
0: Merci, à très bientôt.
1: Au revoir. On termine avec la météo de demain. Les maximales à Jérusalem tourneront autour de 25 à 28 degrés. Tel Aviv, entre 24 et 26 degrés. Haïfa, pareil, entre 24 et 26 degrés. Be'er-Sheva, entre 28 et 30 degrés. Et enfin, à Eilat, entre 32 et 33 degrés. Tout de suite, une petite pause musicale avec les Bee Gees avant le magazine de ce soir.

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1: Depuis quelques années, l'intelligence artificielle est entrée dans nos vies à une vitesse fulgurante. Elle écrit, crée, répond, analyse, traduit, conseille et transforme déjà profondément notre manière de travailler, d'apprendre, de communiquer, voire même de penser. Pour certains, c'est une révolution extraordinaire. Pour d'autres, ça reste une source d'inquiétude presque vertigineuse. Parce qu'en effet, derrière la performance technologique, une question beaucoup plus profonde commence à émerger. L'intelligence artificielle va-t-elle nous faire perdre notre âme ou au contraire la révéler? C'est en effet le titre et le thème du webinaire organisé le 27 mai prochain par Nathalie Ohana et Isabelle Enjolras, avec l'intervention de Gabriel Chouraki. Et on reçoit d'ailleurs ce soir Nathalie Ohana pour nous en parler. Bonsoir Nathalie.
2: Bonsoir.
1: Nathalie Ohana, qui, je le rappelle, est coach, auteure et conférencière sur les thèmes du développement personnel et de la spiritualité. Alors Nathalie, comment est née déjà l'idée de ce webinaire? Qu'est-ce qui vous a donné envie d'ouvrir cette réflexion aujourd'hui?
2: Alors, en fait, moi, j'anime un programme de développement personnel depuis 6 ans qui s'appelle « Avoir plusieurs vies », Chaim Rabim en hébreu, qui aide les gens à se réinventer. Et ça fait plusieurs mois que des personnes viennent à moi en me disant « Je suis contraint, je suis obligée de me réinventer, car d'ici 1 an, 2 ans, peut-être même moins, mon travail va être changé, modifié par l'intelligence artificielle parce que que je fais aujourd'hui, la machine le fait en 5 minutes et gratuitement. Et donc mon entreprise me fait doucement comprendre que soit je vais devoir apprendre des nouvelles choses ou savoir la manipuler, soit je vais vraiment devoir changer de secteur. Donc c'est vraiment le thème de la réinvention de soi qui m'a mis sur la piste. Et puis ensuite, j'ai un petit peu cheminé pour arriver au thème que vous avez cité précédemment.
1: Alors justement, on va en parler du thème. Le titre du webinaire est particulièrement fort. L'intelligence artificielle va-t-elle nous faire perdre notre âme ou au contraire la révéler? Alors Nathalie, pourquoi avoir choisi de poser ce débat en ces termes presque spirituels?
2: Alors d'abord parce que la spiritualité est vraiment au centre de mon coaching et parce que je pense que c'est vraiment la question de fond. J'ai beaucoup réfléchi et je pense que j'ai pris en fait les 2 extrêmes possibles de tous les débats qui agitent ce que vous avez dit, la sphère digitale autour de toutes les prouesses de l'intelligence artificielle, de tous ces dangers et de toutes les opportunités. Mmh. Et j'ai essayé d'en tirer l'essence. Et l'essence pour moi, c'est vraiment, est-ce que à force de déléguer toutes nos tâches quotidiennes, nous allons finir par perdre le contact avec nous-mêmes, parce que vous savez bien que si vous ne faites pas un travail et que vous le demandez à la machine, si vous vous mettez à lui sous-traiter vos écrits, vos cartes de vœux, vos discours, vos travaux, vos réflexions, vos pensées, si même il devient votre confident, votre ami, voire votre psy, alors à force de tout déléguer, qu'est-ce qu'il va vous rester du dialogue intérieur que nous sommes tous en droit et d'entretenir avec nous-mêmes.
1: Et c'est question.
2: Donc
1: pardon,
2: voilà.
1: Excusez-moi. Allez-y.
2: Donc c'est ça en fait la connexion à soi. Et de l'autre côté, est-ce que peut-être l'intelligence artificielle, si on embrasse sa révolution, si on garde un ascendant sur la machine, si on reste aux commandes avec justement la connexion à soi, mais qu'on lui demande et qu'on lui pose les bonnes questions, alors est-ce que l'intelligence artificielle peut devenir un levier, un outil, une aide pour au contraire diffuser ce que nous avons à l'intérieur de nous? Ça peut être une vocation, ça peut être un message à diffuser au monde, ça peut être un travail, un domaine, où vraiment, là, on va pouvoir se déployer davantage.
1: Mmh. Alors, vous venez d'évoquer que cette révolution est déjà en train de transformer notre
2: oui.
1: façon de travailler, de créer, d'écrire, d'apprendre, de réfléchir.
2: Oui.
1: Selon vous, quel est le changement le plus profond que nous vivons actuellement sans forcément nous en rendre compte?
2: Le changement le plus profond, c'est le fait d'obtenir des choses, une pensée complexe sans effort. On sait ce que c'est de former, d'aboutir à un raisonnement. Dans le monde d'hier, c'était quelque chose de laborieux. Et dans le processus que nous avions de former des idées, d'élaborer comme ça une structure, de réfléchir à des arguments, de nourrir des parties, etc., nous étions nous-mêmes en train de nous transformer intérieurement. C'est-à-dire que le travail nous transformait. Le changement le plus majeur, c'est le fait d'arriver directement au résultat sans l'étape intermédiaire du travail et donc de la transformation intérieure. Et c'est en ça qu'il y a un vrai danger, c'est d'arriver presque trop vite au résultat sans avoir soi-même pesé le pour, le contre et s'être formé son propre avis. Oui.
1: Alors, vous avez utilisé le mot « danger » en évoquant l'intelligence artificielle. Et au contraire, certains voient aussi dans l'intelligence artificielle un outil vraiment extraordinaire pour révéler certains talents, pour libérer du temps. Comment le webinaire va-t-il confronter ces deux visions, Nathalie ?
2: Ben justement, en fait, moi j'ai organisé ce webinaire parce qu'il n'y a aujourd'hui aucun des débats tels qu'ils sont posés qui ne me satisfont. En fait, tout ce que j'ai trouvé aujourd'hui, c'était soit des gens qui vont diaboliser l'intelligence artificielle et louer le monde d'avant. Et pour moi, c'est insatisfaisant parce que c'est une révolution et comme toutes les révolutions, on est obligé de les embrasser, d'aller avec et de les mettre à notre service. Donc par exemple, Gabriel Chouraqui, qui est l'auteur d'un blog qui s'appelle « Un peu de tech, un peu de recul », compare cette révolution à l'arrivée de la calculette. Quand la calculette est arrivée, on s'est tous dit « on ne va plus jamais savoir poser une opération parce qu'en quelques secondes, on va avoir le résultat ». Mais en fait, aujourd'hui, tout le monde utilise une calculette et plus personne ne pose les choses à la main. Donc, si nous avions été les partisans de ceux qui étaient contre la calculette, ils auraient été balayés. Et j'ai l'impression que c'est ça qui est en présence. Et puis, de l'autre côté, on a des gens qui vont louer l'intelligence artificielle sans en voir justement les limites ou les dangers. Et ce parti pris ne me convainc pas non plus. Donc, l'idée du webinaire, c'est de comprendre dans quel sens les choses peuvent nous permettre d'avancer en tant qu'humains. Et si vous voulez, on est dans un moment de bascule assez exceptionnel où finalement, il va falloir que l'homme prenne très vite le dessus sur la machine. Comme le disait Einstein, science sans conscience n'est que ruine de l'âme. Donc, si la technologie prend le pas et qu'on oublie la part de conscience, en fait, on va en sortir perdant et il y a effectivement des très grands dangers. En revanche, si l'homme continue d'être un homme avec sa conscience, avec son intuition, avec son intelligence émotionnelle, avec tout ce qui fait que nous sommes des hommes et que la machine reste à notre service, alors, il y a effectivement une possibilité d'aller plus vite, de toucher plus de gens, de développer encore mieux sa pensée et donc d'être encore plus homme. Mais il y a un ordre assez subtil à suivre pour que les choses ne s'inversent pas dans le mauvais sens.
1: Oui. Et de garder aussi, comme vous l'avez dit, contrôle sur la machine.
2: Oui,
1: la machine, finalement, ne nous dépasse pas.
2: Exactement. Oui, parce qu'en fait, on a un très grand danger pour moi. C'est le sentiment de toute puissance où nos égos vont exploser, où on va se sentir justement des surhommes, où on va aussi perdre le lien les uns avec les autres parce que à force d'avoir toutes les réponses avec la machine, on n'a plus besoin des autres. Donc avant, on appelait des amis pour avoir des conseils, on mettait un peu de temps pour chercher et on rencontrait des gens pour obtenir certaines informations. Aujourd'hui, on n'a quasiment plus besoin de personne.
1: Oui. Et on est au début de l'intelligence artificielle.
2: Et on est au début, voilà. Et moi, je pense que ce qui rend profondément humain, ce qui nous rend heureux, ce qui nous nourrit, c'est le lien. C'est le lien à l'autre. Et donc, la machine, si elle entache justement ces liens-là, alors on sera plus des animaux sociaux et là, on est vraiment, vraiment en danger.
1: Alors, Nathalie, vous avez aussi parlé de Gabriel Chouraqui.
2: Oui.
1: Gabriel Chouraqui, qui sera donc un intervenant du webinaire. Pouvez-vous nous en dire un peu plus sur sa participation et sa présence ?
2: Alors, Gabriel, en fait, comme il se décrit lui-même, il est un peu un enfant de l'intelligence artificielle parce qu'il a 25 ans, il travaille au Canada, il l'utilise toute la journée. Et en fait, il y a quelques mois, il a commencé à en voir les dangers. Et il a ouvert un blog où il essaye en fait de réhumaniser la technologie, où il parle justement de tous les dangers que nous pourrons. Et je trouve que c'est intéressant d'avoir le point de vue d'un jeune parce que autant moi, ma génération, on n'est pas encore habitué, on n'est souvent pas formé, on ne sait pas très bien l'utiliser. Autant lui, c'est devenu son métier et pourtant, en étant un enfant de l'intelligence artificielle, on se recoupe dans nos conclusions. Donc il va bien nous expliquer comment ça fonctionne. Il va nous expliquer aussi l'importance de se former. Pour justement se former, c'est finalement garder le contrôle sur la machine. On pourrait croire que se former, c'est tomber au service de l'IA et ne faire que l'utiliser, mais c'est l'inverse. Se former, c'est rester aux manettes, être connecté à soi et n'utiliser la technologie que pour des tâches bien circonscrites, mais ne surtout pas déléguer des tâches qui nous connectent à nous-mêmes. Je vous donne un exemple. Si vous avez envie d'écrire un mot à une amie, écrivez-lui un mot, si imparfait soit-il, mais surtout ne le déléguez pas à la machine, parce que le plaisir que vous allez prendre à écrire le mot, ça, la machine ne pourra jamais vous l'offrir. Si vous avez envie d'écrire une chanson, écrivez-la vous-même, et une fois que la chanson est parfaitement écrite, alors vous pouvez la confier à la machine qui va vous trouver l'orchestration, la voix, la musique. Mais les mots, il faut qu'ils restent personnels et qu'ils viennent de vous. Sinon, on va arriver à une bouillie comme ça, très très fade, où on aura toujours l'impression que c'est bien, mais finalement, où il reste, il y a pas de personnalité, il y a pas d'aspérité, il y a pas de relief.
1: On en revient sur cette chronologie d'utilisation. Oui. De l'intelligence artificielle qui, comme vous l'avez dit, doit se faire finalement étape par étape.
2: Je vous donne un exemple, Shirley. Quand j'ai préparé ce webinar, j'ai posé mes propres idées. Ensuite, je les ai faites mouliner par l'intelligence artificielle qui les a un petit peu structurées, mais c'est moi qui ai gardé la main sur le contenu et la structure. Sinon, le ChatGPT, par exemple, m'emmenait dans une voie qui n'était pas du tout la mienne et qui allait au final me faire dire quelque chose qui était très éloigné de mon sujet initial.
1: Mmh. Et alors, comment va se dérouler finalement cette soirée, puisqu'on en parle ? Est-ce que ça sera davantage une conférence ou alors un échange, un débat ? Dites-nous en plus.
2: Alors, en fait, il y a une première partie qui pose notre sujet, avec l'intervention de Gabriel Chouraqui, où vraiment on explique bien en profondeur ce qui se joue, les tenants et les aboutissants. Puis nous aurons une deuxième partie interactive pour faire participer les gens qui vont se connecter avec un exercice justement où on ne va pas être passif puisque notre sujet c'est justement de ne pas être passif, de rester comme ça éveillé, conscient, actif. Et ensuite dans une troisième partie, nous dépasserons l'intitulé du sujet qui comme vous le savez est binaire pour aboutir à une synthèse et transcender justement cette dualité-là.
1: Et finalement, à qui s'adresse ce webinaire ?
2: Tous les gens à qui ce thème parle, à tous les gens qui ont l'impression d'être moins connectés à eux récemment, qui ont l'impression de ne rien avoir lu d'intéressant. Moi, personnellement, j'ai l'impression qu'il y a quelque chose qui se passe autour de moi. Il y a de moins en moins de choses qui m'émeuvent, qui me touchent, qui me font vibrer, qui me transportent. Donc voilà, dans ce que je lis, j'ai l'impression que tout le monde raconte plus ou moins la même chose et je pense que ça vient de là.
1: Mmh. Et pour finir, Nathalie, si les personnes qui assisteront à ce webinaire devaient repartir avec une réflexion essentielle, laquelle aimeriez-vous leur transmettre sans gâcher le suspense du webinaire qui arrive le 27 mai ?
2: La connexion à soi, en fait, le fait d'avoir un dialogue à l'intérieur de soi, de savoir ce qu'on veut, ce qu'on ne veut pas, qui on est, de comprendre en fait ce qui fait notre propre essence, c'est le travail d'une vie. Et ce travail peut être justement freiné, empêché par l'irruption de la toute technologie dans nos vies, par paresse, par facilité. Et au final, on ne sera pas plus heureux. On sera peut-être plus efficace, plus performant, mais on ne sera sûrement pas plus heureux.
1: Nathalie, Johanna, merci beaucoup pour cette intervention
2: merci
1: sur les ondes de Cannes en français. L'intelligence artificielle va-t-elle nous faire perdre notre âme ou au contraire la révéler? C'est le titre et le thème de votre webinaire organisé ce 27 mai avec Isabelle Enjolras, avec l'intervention de Gabriel Chouraki. On mettra bien sûr en description tous les détails du webinaire sur nos réseaux sociaux et on vous attend nombreux.
2: Merci beaucoup.
1: Au revoir.